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On actionne le périnée. Un petit coup d'apnée en haut. Vous redescendez et vous laissez la sonorité se faire. L'apnée en bas. 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